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1: Bonjour. En République démocratique du Congo, le débat politique crucial actuel tourne autour de la question de la modification, de la révision ou du changement de la constitution de février 2006. Cette question divise la majorité au pouvoir et l'opposition, sans oublier la société civile, les Congolais dans leur ensemble. Chacun justifie ses arguments. C'est pourquoi le mercredi 3 juin dernier, les membres de la coalition Article 64, C64, ont appelé à une journée, à une opération ville morte qui n'avait pas été suivie dans toutes les villes du pays. Et l'opposant d'Elie Sesanga, qui fait partie de cette coalition, le C64, a même annoncé le dépôt d'une plainte contre le chef de l'État congolais et ses complices pour tentative de renversement de l'ordre constitutionnel en référence à un éventuel troisième mandat de Félix Tshisekedi si la constitution venait à être modifiée. Alors, question sous l'arbre à palabre, l'organisation d'un référendum constitutionnel en République démocratique du Congo est-elle opportune? C'est la problématique de notre débat sous l'arbre à palabre avec mes trois invités. Léonie Kandolo, ancienne ministre du genre, de la famille et des enfants. Léonie Kandolo, bonjour.
2: Bonjour Monsieur Topona.
1: Léonie Kandolo, vous participez à ce débat en votre qualité d'experte en genre, gouvernance et ressources naturelles. Deuxième invité, Dieudonné Wamu Oyatamboué, docteur en sciences politiques de la Virche, Université de Bruxelles. Bonjour Dieudonné Wamu Oyatamboué.
3: Bonjour Monsieur Topona.
1: Dieudonné Wamu Oyatamboué, coordonnateur de programme pour l'Afrique centrale chez WSM. Est-ce que vous pouvez nous en dire un peu plus sur cette organisation WSM?
3: WSM, ça c'est l'organisation non gouvernementale belge qui porte plusieurs programmes de coopération dans 58 pays à travers le monde. Et moi, je m'occupe particulièrement des interventions en Afrique centrale, au Congo, au Burundi et au Rwanda, même si actuellement les programmes avec le Rwanda sont suspendus.
1: Dieudonné Wamu Oyatamboué est également auteur de nombreuses publications sur la politique congolaise. Troisième invité, Prince Epengé, porte-parole de la coalition Lamuka de Martin Fayulu. Bonjour Prince Epengé.
4: Bonjour.
1: Éric Topona au micro.
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1: Dieudonné Wamu Oyatamboué, la constitution congolaise de février 2006 en RDC nécessite-t-elle une révision, une modification ou un changement?
3: Bon, le problème n'est vraiment pas sur, à ce niveau-là, c'est surtout que cache cette volonté de référendum pour les référendums constitutionnels. C'est surtout cette question-là qui déchire les gens aujourd'hui, qui est un besoin peut-être de réviser ou de revoir certains articles de notre constitution, c'est une chose, mais qui est une volonté de changer complètement de constitution pour passer à autre chose, pour passer à quoi? Et surtout si on dit que c'est pour pouvoir demander ou solliciter un éventuel troisième mandat pour le chef de l'État actuel, là, les problèmes se posent et face aux urgences auxquelles le pays fait face aujourd'hui, on peut effectivement se demander si on ne se trompe pas de débat en initiant non seulement cette proposition de loi sur les référendums, mais aussi en lançant même ce débat sur une révision ou un changement de la constitution.
1: Oui, mais récemment, le président Tshisekedi n'a pas exclu effectivement de briguer un troisième mandat si les populations le souhaitaient. Est-ce que Dieudonné Wamu Oyatamboué, si les compteurs étaient remis à zéro, est-ce qu'il n'a pas le droit de briguer un autre mandat?
3: Si les compteurs sont remis à zéro, oui, ça dépendra de ce que proposera ou ce qui sera prévu dans la nouvelle constitution qui viendra être adoptée. Mais moi, j'ai un vrai problème avec notre classe politique en général, c'est leur comportement vis-à-vis du respect des textes et du cadre légal qui est là. Aujourd'hui, c'est à peine qu'on respecte la constitution qui est en place. Qu'est-ce qui nous dit qu'en changeant de constitution, on respectera mieux celle qui viendra par la suite? Donc le problème est vraiment à ce niveau-là. Et en deuxième lieu, le plus important, est-ce le temps que l'on passe au pouvoir ou bien c'est ce que l'on fait pendant qu'on est au pouvoir? Est-ce que c'est le fait de rester 30 ans, 40 ans ou rester au pouvoir jusqu'à la mort qui compte ou bien c'est surtout ce qu'on fait dans le temps que l'on passe quand on est au pouvoir? Et quelles sont les demandes de ce peuple auquel on s'adresse ou au nom duquel on parle? Le peuple aujourd'hui n'a pas d'autres besoins, d'autres demandes, d'autres urgences que celles de vouloir confier à quelqu'un ou de laisser à quelqu'un la possibilité de se représenter à la tête du pays à l'infini. Donc ça, ce sont des questions primordiales que l'on devrait se poser avant d'engager un débat de cette nature-là.
1: Léonie Kandolo, quel est votre point de vue? Est-ce que l'organisation d'un référendum constitutionnel est opportune à l'heure qu'il est?
2: Alors moi, je dirais d'abord qu'un référendum, c'est demander l'avis de la population par rapport à un sujet donné. Et comme disait Montesquieu, c'est la loi qui doit s'adapter au peuple. Alors, le référendum est quelque chose de totalement constitutionnel, parce que dans l'article 5 de la Constitution, on dit que la loi fixe les conditions d'organisation des élections et du référendum. Donc, jusqu'à présent, je ne vois pas où est le problème par rapport au référendum. Peut-être savoir qu'est-ce qui va être posé comme question dans le référendum. Mais on ne peut pas vouloir refuser de changer la Constitution tout en ne voulant pas appliquer la Constitution telle qu'elle est pour le moment. Donc, le référendum est constitutionnel. Donc, jusqu'à présent, je ne vois pas où est le problème. Moi, je pense que les gens doivent vraiment, tout le monde, moi comme tout le monde, dépassionner le débat. Posons des questions, vérifions dans la Constitution ce qu'elle est dit. Une Constitution, comme le disait, je disais Montesquieu, ce n'est pas quelque chose d'universel et de tout, qui va durer tout le temps. Donc, quelque part, il faut s'adapter au fur et à mesure. Quand on propose un référendum, mais attendez de voir les questions qui vont être posées au référendum avant que tout le monde s'énerve et donne des fausses pensées ou crée lui-même des pensées que l'autre peut-être n'a pas. Donc, je crois que pour moi, la loi sur le référendum et un référendum n'est pas un problème parce qu'il est constitutionnel.
1: Prince Epengué, est-ce que Léonie Kandolo n'a pas raison? Une constitution n'est jamais figée, elle peut être modifiée, révisée.
4: Je commence par deux petites observations. La constitution actuelle est issue de la volonté du peuple, coulée dans ses limites et dans ces temps-là. La constitution actuelle répond à un certain nombre de questions et donne la réponse à certaines préoccupations de notre peuple. Avant 2006, il y avait un débat entre les unitaristes et les fédéralistes. Il y a des Congolais qui pensent que le Congo vit sa grandeur, doit être un État fédéral. D'autres disaient non, pour préserver les frontières du Congo telles qu'héritées de Lumumba 60, le Congo doit être un État unitaire. En même temps, il y en avait qui pensaient que non, le Congo doit avoir un régime fédéraliste, plutôt un régime présidentiel. D'autres disaient non, non, nous voulons avoir le régime parlementaire. Donc la Constitution avait en quelque sorte coupé la poire en deux entre les unitaristes et les fédéralistes, entre les partisans du régime présidentiel et les partisans du régime parlementaire. Je fais partie de ceux qui pensent que les juristes n'écrivent pas la Constitution. Les juristes ne font pas la Constitution. Les sociologues, les ethnologues, les politologues et autres scrute la société, cherche à savoir les besoins de la société, les débats, les tensions qu'il y a, et sortir les principes qui doivent être écoulés dans ce qu'on
1: appelle... Prince Epengué, je vais vous arrêter. Excusez-moi, les partisans de la révision ou de la modification de la constitution de la RDC estiment que la loi fondamentale a été promulguée en février 2006. À l'époque, c'était un contexte différent. Le pays sortait d'une guerre après donc les pourparlers de Sun City. Est-ce que ce texte n'est pas désuet?
4: Non, le texte ne sont pas dissuadé. Au contraire, la Constitution congolaise est opérationnelle, elle est fonctionnelle et elle remplit son rôle. Mais laissez-moi continuer pour vous dire que cette Constitution répondait ou répond à ces exigences-là. Voilà, maintenant, on parle de référendum. Messieurs, vous pouvez lire la Constitution congolaise qui contient 229 articles. Du premier jusqu'au 29e article, aucun article de la Constitution ne parle de l'organisation des référendums en vue de changer la Constitution. Les cas pour lesquels on peut recourir au référendum sont connus. Si vous voulez déplacer la capitale de Kinshasa pour l'amener par exemple au Katanga, vous recourez à un référendum. Si vous voulez par exemple prendre une partie du pays pour la donner je ne sais à qui, vous allez faire le recours au référendum. Mais dans le cas de l'article 5 qui est évoqué abusivement, l'article 5 parle de la souveraineté du peuple. Mais la souveraineté du peuple, c'est celle que ce peuple-là a exercée en 2006 pour couler via les pouvoirs constitutionnels originaires l'actuelle constitution.
1: Merci, donc, M. Pengue. Je vais faire réagir également les autres invités. Dieudonné Oumou Oyatamboué, est-ce que vous partagez les arguments de Prince Pengue?
3: Bon, pas seulement de Prince Pengue. Je pense que dans ces débats, il ne faut pas chercher à savoir qui a raison, qui a tort. Le référendum, il est prévu dans la Constitution. C'est un exercice constitutionnel tout à fait normal. Mais la Constitution elle-même est aussi le fruit des compromis politiques. Hein, vous savez, on parle souvent des contextes des guerres qui a prévalu à la rédaction de cette Constitution. Mais avant ça, il y avait aussi un autre compromis politique qui était issu de la Conférence nationale souveraine qui avait ébauché aussi d'un projet de Constitution. Aujourd'hui, si on veut passer à autre chose, quel est le compromis politique que l'on met en place qui va pouvoir permettre de passer à quelque chose qu'on va proposer à la population? Et en deuxième lieu, comme M. Pengue le disait, il y a des matières qui sont déjà précisées dans la constitution actuelle qui peuvent être soumises au référendum. Si on veut passer à d'autres matières que celles qui sont là, là se pose alors le problème de la légitimité et même de la pertinence de la démarche que l'on veut mettre en place. Donc d'une part, et comme je l'ai dit en introduction, si on ne peut pas garantir le respect de la Constitution actuelle, comment pourra-t-on respecter un autre texte qui viendrait après? Ça, c'est un problème fondamental, un problème qui est devenu un problème quasi culturel, ou dans le sens de la culture politique dans ce pays-là. Et aujourd'hui, ce qui fausse les débats sur la Constitution, de mon point de vue, c'est plusieurs choses. La première chose, c'est que l'objet du débat semble être focalisé sur la modification ou la suppression de l'article 220, qui limite ou en tout cas qui verrouille une série de matières et notamment le nombre de mandats constitutionnels. Est-ce que c'est à cela que l'on veut toucher? Si ce n'est pas ça, quelles sont les autres dispositions qui ne peuvent pas être révisées dans le cadre de la Constitution actuelle sans que l'on passe forcément à une sorte
1: donc, de... Donc fondamentalement, Dieudonné Oumou Oyatamboué, vous n'êtes pas contre une révision, une modification de la Constitution congolaise, hein, c'est ça?
3: Je pense qu'il y a beaucoup de matières dans la Constitution actuelle qui méritent d'être revues, qui méritent d'être adaptées, qui méritent d'être, ajustées à la réalité d'aujourd'hui. Mais il faut le faire dans l'ordre, il faut le faire dans l'intérêt de la population, et je pense que la Constitution
1: donc tout est modifiable, sauf l'article 220, hein, c'est ça?
3: Pour l'instant, il y a beaucoup de matières qui sont urgentes en RDC, qui peuvent être ajustées, qui peuvent être révisées dans le cadre de la Constitution actuelle.
1: Léonie Kandolo?
2: Je suis d'accord, mais on a dit tout à l'heure, je crois que Prince Pengue a dit que la Constitution est coulée dans les limites et dans le temps. Est-ce que vous ne pensez pas que quand une Constitution avait 20 ans, nous ne sommes plus dans le même temps? Alors, on parle beaucoup de l'article 220. Parce que les gens se focalisent dessus par rapport au nombre de mandats. Mais cet article-là parle d'autres choses également. Il parle également du pouvoir judiciaire. On vient de faire les états des lieux de la justice. Et quand on a vu ce qui est ressorti de là, quelque part, on se pose des questions, comment on pourra modifier ou comment on pourra transformer cette justice si on ne touche pas à cet article. On dit également dans cet article 220 qu'on ne peut pas toucher aux prérogatives des provinces et des entités territoriales décentralisées. Vous savez, moi je suis une personne, j'ai circulé dans tout le pays par bateau, par train, parce que c'était mon travail de consultant. Et je vais vous demander, je pose la question, est-ce que la décentralisation, est-ce que ces choses-là ont réussi? Est-ce que les assemblées provinciales, puisqu'on ne peut pas toucher aux prérogatives, telles qu'il est dit dans sa vie, sont des réussites? Est-ce que la gouvernance des provinces est une réussite? Alors, à partir du moment où ces choses ne sont pas des réussites, on ne peut pas les repenser, vous pensez? Parce que tout le monde se focalise sur les mandats présidentiels. Mais l'article 220 comporte beaucoup d'autres choses. Donc, il faut réfléchir à tout l'ensemble. Si on veut aller de l'avant, quelque chose n'a pas réussi, eh bien, il faut savoir comment on va le changer. Vous savez, moi, je crois qu'une constitution, hein, c'est comme quand on élève ses enfants. Moi, je suis une mère de famille. Ce que vous exigez des enfants quand ils sont petits est différent de ce que vous exigez d'eux à l'adolescence. C'est différent de ce que vous allez exiger d'eux quand ils seront à l'université. C'est pour ça que la constitution, c'est le socle de notre vie. C'est le socle de la vie des Congolais. Alors, avec le temps, est-ce que nous devons garder rigide des choses que nous voyons qui n'ont pas fonctionné et dire « Ah non, non, c'est bloqué ». Parce qu'il faut vous dire une chose, c'est que cette constitution, tous ces articles, ont été adoptés par référendum. Il n'y a personne qui va me dire le contraire.
1: Oui, mais Léonie Condoleau,
2: autre référendum ne peut pas nous changer certains articles.
1: Oui,
2: quel droit on a verrouillé les articles? De quel droit vous imposez aux citoyens congolais de verrouiller? Si quelqu'un a verrouillé, il peut déverrouiller aussi.
1: Oui, mais certains Congolais estiment justement que le président Tshisekedi lorgnerait un troisième mandat, d'où la modification, entre autres, de l'article 220 qui pose problème.
2: Non. Mettons-nous d'accord. Ils pensent ça du président Tshisekedi. Ils le pensent pourquoi? Parce qu'ils veulent prendre sa place. Ce n'est pas qu'ils viennent avec une proposition nouvelle, avec une vision nouvelle, pour faire des choses nouvelles et mieux. Vous savez, quand on veut quelque chose, il faut faire des propositions concrètes. Moi, je n'ai pas entendu des propositions concrètes jusqu'à présent pour améliorer. Moi, dans les autres pays, quand j'entends les oppositions parler, elles viennent avec des propositions. Moi, je n'entends pas les propositions de l'opposition congolaise pour améliorer les choses, pour améliorer la constitution, pour améliorer la gestion des provinces, pour améliorer la justice. Je n'entends pas. Alors, il faut se mettre d'accord. On veut, on ne peut pas déverrouiller. Mais celui qui a verrouillé, c'était le peuple congolais. Donc le peuple congolais peut déverrouiller. Il faut se mettre d'accord sur les choses. Ou le peuple n'a pas le pouvoir, ou c'est l'opposition qui a le pouvoir. Qui a le pouvoir?
1: Merci.
2: La Constitution dit que c'est le peuple.
1: Oui.
2: Alors tant que toute chose qui a été votée par référendum peut être revotée différemment.
1: Prince Epengé, parmi les arguments avancés en faveur de la réforme constitutionnelle figure la nécessité de renforcer l'autorité de l'État dans un contexte, on le sait, marqué par le conflit avec les rebelles de l'AFC et M23 dans l'est du pays. Est-ce que ce ne sont pas des arguments défendables?
5: Non, la Constitution ne pose aucun problème. La Constitution actuelle, comme je vous ai dit, la Constitution actuelle remplit son rôle. Mais c'est quand même étonnant de la part de Mme Naomi Kandolo. Je suis très heureux d'être en face d'elle parce qu'on a été avec elle et ramassé les morts à l'hôpital de Saint-Joseph à la 15e rue en 2016. Et Mme Naomi m'attend. On a été avec elle et ramassé les morts à l'hôpital des catholiques 13e rue limitée sous Kabila. Parce que nous marchons évidemment avec Mme Naomi pour Kabila ne change pas la Constitution. Et à cette époque-là, les réalités dont elle fait allusion qui justifierait les changements de la Constitution. Elles sont nées juste après 7 ans, c'est après le départ de Kabila. Non, madame. Et la Constitution, on peut l'adapter. Et le peuple le savait. Voilà pourquoi le peuple avait dit, comme Dieu dans la Bible, Dieu avait dit au jardin d'Éden, ces fruits, vous ne mangez pas. Mais ça, vous pouvez tout faire. Le peuple également a dit que si les 229 articles, vous pouvez changer presque tout, sauf l'article 220. Parlons de l'indépendance du pouvoir judiciaire. Parlons de la limitation des nombres de la durée de mandat. Parlons du fait que les provinces, les prérogatives des provinces ne peuvent pas être réduites. Mais c'est ce que je vous disais tout à l'heure, qu'il y a eu tellement de crises dans ce pays. L'exposé même des motifs de notre Constitution dit quoi? Depuis 1960, le Congo a connu des crises graves. L'origine de ces crises, c'est la contestation de la légitimité des dirigeants et des animateurs. Donc aujourd'hui, si Tshisekedi dit, revient encore, si les textes bafouent la Constitution pour se maintenir au pouvoir, il nous ramène dans ces différentes crises que la Constitution a dénoncées. Et pour sortir de ces crises, on a pris la précaution de ne pas réduire les libertés des provinces, de ne pas aller au-delà de ce qui est prévu par la Constitution en termes de mandat. Et je suis en rappelant Mme Naomi qu'elle aille lire la déclaration des 13 parlementaires de l'île de paix des années 80, dont le père de Félix Tshisekedi était un Tshisekedi de la Mounoumba. Qu'est-ce qu'ils avaient reproché à Mobutu? Ils avaient dit que Mobutu a abusé du pouvoir. Plus jamais dans ce pays, un seul homme puisse détenir trop de pouvoir pendant trop de temps, parce qu'il risque d'en abuser.
1: Et pensez-vous que les impératifs sécuritaires justifient, entre autres, un référendum constitutionnel, Dieudonné, Ouamou, Yatamboué?
3: Bon, justement, là est le problème. Je ne suis pas convaincu par les arguments qui sont mis sur la table jusqu'à aujourd'hui pour vouloir une nouvelle constitution. Les arguments en faveur d'une révision de plusieurs articles de la constitution, ça j'en connais beaucoup et je suis tout à fait favorable à ça. Si on veut passer à une nouvelle constitution, je pense qu'il faut un nouveau compromis politique, une sorte de nouveau contrat social sur lequel on va s'appuyer pour pouvoir proposer un autre texte. Ça ne peut pas devenir un effet d'un seul camp par rapport à d'autres et surtout dans un contexte comme celui-ci où le pays est fort fragmenté. Quand j'entends les arguments qui portent sur, par exemple, l'article 220, ça me fait rire parfois. On parle de l'indépendance du pouvoir judiciaire. Est-ce qu'aujourd'hui, c'est la Constitution qui fait que la justice congolaise soit aussi corrompue qu'elle l'est? Quand on parle des prérogatives des provinces, même si on peut critiquer la décentralisation telle qu'elle a été conçue sur plusieurs aspects, est-ce qu'aujourd'hui, c'est vraiment la Constitution qui fait que les provinces fonctionne si mal quand les gouverneurs ne peuvent jouer d'aucune stabilité parce que les députés provinciaux en ont fait un objet de marchandage politique permanent où il faut déstabiliser les gouverneurs, ainsi de suite, tout ça. Est-ce que vraiment la loi telle qu'elle est aujourd'hui, est-ce que la constitution telle qu'elle est aujourd'hui, elle est bien appliquée, ne peut pas permettre de résoudre ce problème-là? Donc je pense qu'on confond un peu les débats. D'une part, il y a le débat sur une constitution qui a eu, oui, qui est née dans un contexte que l'on connaît, qui mérite d'être améliorée. Toutes les constitutions du monde peuvent, sont susceptibles d'être améliorées, et celle du Congo aussi. Et il y a un autre débat qui fait que on n'est pas capable de respecter un cadre institutionnel donné. On veut en inventer un autre. Et en plus, en avançant des arguments qui jettent le soupçon plutôt que de rassurer la population sur ce qu'on veut lui proposer. Si c'était que pour les biens du peuple, je pense qu'on procéderait autrement.
1: Johnny Kandolo, est-ce qu'il n'est pas justement nécessaire qu'un consensus se dégage avant l'organisation de ce référendum qui divise les acteurs politiques?
2: Oui, d'abord, moi, je vais vous dire tout de suite, je réponds à M. Epengue. D'abord, je ne m'appelle pas Léonie, je m'appelle Léonie Kandolo. En 2016, je n'étais pas avec eux. Moi, j'étais en 2018 avec le CNC. Alors, il y a une chose qui est certaine, c'est que la vision de l'époque, la situation politique du pays, la situation économique n'était pas la même. M. Kabila avait fait 18 ans au pouvoir. Avec cette constitution qu'il a signée, bien qu'il soit devenu rebelle jusqu'à aujourd'hui, nous travaillons avec une constitution signée par un président devenu rebelle. À cette époque-là, je ne voulais pas qu'il change la constitution, parce qu'après 18 ans de pouvoir, on en avait assez. Vous connaissiez tous la situation qu'il y avait en 2018. Alors, ne comparez les choses comparables. Moi, je vous ai dit au départ que la loi doit s'adapter au peuple. C'est ce que j'ai dit. Alors, quand vous dites qu'on ne peut pas faire de révision, donc vous trouvez que les institutions d'appui à la démocratie, comme le CNSA, ont toujours des raisons d'être? Le CNSA fait le suivi des accords de la CENCO. Est-ce qu'il a une raison d'être aujourd'hui? Est-ce qu'avec entre 2 et 4 millions de citoyens congolais, d'origine congolaise qui sont à l'étranger, est-ce que vous ne pensez pas qu'il faut revoir le problème de la double nationalité? Vous ne le pensez toujours pas? Parce que tous ces gens-là apportent de l'argent dans le pays. Ce sont des supports économiques des familles. Bien sûr, on devra donner des limitations par rapport peut-être à la double nationalité, certainement d'ailleurs, mais est-ce que vous ne pensez pas que ça doit être revu? Moi, je pense que quand vous parlez des prérogatives de l'État, la façon dont on élit les députés provinciaux et les gouverneurs, vous ne pensez pas qu'il faut réfléchir? Aucune province, à part sur les 26 provinces, il y a peut-être 5 provinces ou 6 qui sont stables et qui sont capables de s'autosuffire. Toutes les autres vont vivre de quoi? On signe des accords avec les États-Unis aujourd'hui. Est-ce que la fiscalité que nous avons au niveau des provinces, des territoires, d'un nanana national, est-ce que ça peut marcher avec les accords que nous signons? Moi, je crois qu'il faut réfléchir au-delà de la personne. La plupart des gens, surtout l'opposition, réfléchissent autour de la personne du président Félix Tshisekedi. Le président Félix Tshisekedi n'a rien demandé. Aujourd'hui, nous devons réfléchir comment mieux faire fonctionner le pays, comment mieux faire fonctionner les provinces, comment mieux supprimer toutes les choses qui n'ont plus de raison d'être. Si vous me dites à quoi sert le CNSA, moi je vais vous dire d'accord, on ne doit pas modifier. Mais À partir du moment où le CNSA là, ne fonctionne pas, pourquoi ces gens émargent au budget de l'État? Ils font quoi?
1: Mais je
2: la double nationalité, je crois que tous les deux, entre 2 et 4 millions de Congolais qui sont à l'étranger, est-ce qu'ils ne pleurent pas pour pouvoir avoir la double nationalité? Est-ce que vous pensez qu'ils n'ont pas envie de revenir dans leur pays? Bien sûr, on leur a fait des facilités. Quand ils viennent, ils n'ont plus besoin de visa, ils reçoivent le cachet à l'entrée à l'immigration. Mais ce sont des gens, ce sont des Congolais comme vous et moi. Quand on dit qu'un chef de l'État peut être président à 30 ans, nous avons tous eu 30 ans. Est-ce qu'à 30 ans, on a la maturité pour être chef de l'État? Dites-le-moi. Moi, ce sont des choses comme ça. Donc, il y a plein de choses qu'il faut changer.
1: Merci, Madame Candelo. Merci, Madame Candelo. Le débat arbre à palabre tire bientôt à sa fin. Un mot, Prince Epengue?
4: Non, Madame Naomi Candelo, c'est que...
1: Madame Léonie Candelo.
4: Léonie, bien sûr, excusez-moi, j'ai dit Naomi, mais c'est Léonie. Et Candelo, que je connais bien et j'ai perdu le signe. Et on a été avec elle et on a quitté Fadenhouse, le bureau de travail du président Fayulu, et on est allé compter les morts à l'hôpital Saint-Joseph. Parce que nous opposions au troisième mandat de Joseph Kabila.
1: Nous n'avons plus beaucoup de temps, Prince Epengue. Je vous prie de réagir aux arguments développés par Mme Léonie Candelo.
4: J'ai fini. Donc, elle s'est battue contre le troisième mandat de Kabila, qu'elle n'échange pas. Elle doit se battre contre le troisième mandat de Tshisekedi parce que ça n'amènera rien. Elle parle de propositions de l'opposition. Non, l'opposition propose. Par exemple, dans ce pays, un ministre, Kazadi, ministre des Finances, nous avait dit que quand l'argent entre dans les caisses de l'État, la première chose que les tshisekedistes font, c'est de se le partager. Et ensuite, ils vont voir le peuple. Ce n'est pas la Constitution qui leur donne ces droits-là. Et il n'y a pas d'eau, il n'y a pas d'électricité. Il y a des braquages à Kinshasa. Il y a la guerre. C'est les priorités. C'est cela les priorités. Ce n'est pas la Constitution. Et nous, Tshisekedi contrôle tout, messieurs. Il a l'Assemblée nationale, il a le Sénat, il a l'armée, il a la police. Il contrôle les 26 provinces, 26 assemblées provinciales. Il contrôle les frontières, les lacs, les rivières. Malgré cela, le pays s'enfonce dans un chaos sécuritaire, dans un chaos social. Les priorités sont connues. Mais elle parle de ce qu'ils veulent changer. Qu'on nous dise exactement, parce qu'elles disent qu'elles ont réfléchi, que Mme Naomi nous dise exactement, parce qu'elle a réfléchi pendant 6 mois pour cette question-là, combien d'articles veulent-ils changer et quels sont ces articles-là? Parce qu'elle dit qu'on fait un conseil d'intention. Non, mais c'est ce qu'elle dit, de rester aussi longtemps que Sassou. Mais si c'est ce qui l'intéresse, qu'il traverse le fleuve pour aller postuler là-bas. Mais au Congo, en tout cas, les pouvoirs constitutionnels originaires avaient dit des mandats. Ça suffit. Donc, ce n'est pas une question de un envers Tshisekedi, c'est une question de respect des textes. Nous n'avons rien contre Tshisekedi. Regardez, par exemple, pour finir, la proposition de loi référendaire présentée à l'Assemblée nationale par le professeur Ngona Nkoy. De prime abord, une proposition de loi. Ça entre dans l'exercice normal d'un député. Ils peuvent la faire. Mais quel est le lien entre la proposition de loi référendaire et l'article qui donne le pouvoir, mais c'est ce que dit, en cas de crise grave, de toucher à l'article 220. Si vous lisez cette proposition-là, de la 89e article jusqu'au 90e, vous allez voir qu'on a inventé un mécanisme où ils disent qu'en cas de force majeure, mais c'est ce que dit, peut toucher à l'article 220. Quel bien fait l'article 220 dans une proposition de loi référendaire?
1: Merci.
4: Tout est fait pour tromper l'opinion. Vous faites donner un troisième mandat, c'est ce qu'il dit, et ça n'arrivera pas parce que le peuple est déjà debout. Vous avez vu la vie morte de l'opposition, et d'ici les 12, nous allons envahir le Parlement pour dire aux députés, vous ne pouvez pas trahir la volonté du peuple. Le peuple ne veut pas du changement. Occupez-vous de la guerre, occupez-vous de l'insécurité dans toutes les provinces, occupez-vous du social. C'est cela les priorités.
1: Okay.
4: La Constitution a des problèmes, mais le temps viendra où on verra ces problèmes-là.
1: C'est donc la fin de ce débat sous l'arbre à palabre consacré à l'opportunité ou non d'organiser un référendum constitutionnel en République démocratique du Congo. Merci à mes trois invités, Léonie Candelo, ancienne ministre congolaise du genre, de la famille et des enfants et experte en genre, gouvernance et ressources naturelles. Merci aussi à Dieudonné Wamu Oyatamboué, politologue. Et enfin, merci à Prince Epengue, opposant, porte-parole de la coalition Lamuka, dirigée par Martin Fayulu. Éric Topona à la modération. À la semaine prochaine pour une nouvelle thématique sous l'arbre à palabres.

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2: Bonsoir et merci de suivre le programme français de DW. Nous sommes le samedi 6 juin 2026. Il est 17h en temps universel, 2h de plus, ici dans nos studios de Bonn en Allemagne. Nous sommes ensemble pour 30 minutes de session d'information qu'on ouvre tout de suite par ce Flash Info.
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2: Bonsoir à toutes et à tous. La République démocratique du Congo alerte sur une propagation rapide du virus Ebola. Les autorités sanitaires ont enregistré 71 nouveaux cas en seulement 24 heures, portant à 452 le nombre total d'infections depuis le début de cette nouvelle épidémie il y a 3 semaines. L'Organisation mondiale de la santé a annoncé un plan d'urgence de plus de 500 millions de dollars pour tenter d'enrayer la flambée. Et les autorités américaines craignent pour leur part qu'en l'absence d'un contrôle rapide, l'épidémie puisse atteindre l'ampleur de celle qui avait frappé l'Afrique de l'Ouest en 2014 et 2016. Le parti PASTEF, les Patriotes, tient son premier congrès ce samedi 6 juin 2026 à Dakar au Sénégal. L'événement qui se déroule en présence des militants et cadres du parti vise à consolider la structuration interne et à fixer les orientations sur le candidat en ligne. Ousmane Sonko devrait être élu à la présidence du PASTEF. Pour l'ex-premier ministre, l'enjeu est de resserrer les rangs dans un parti confronté à sa première épreuve de loyauté. 5 de ses membres sont restés au gouvernement nommé en début de semaine contre le mot d'ordre du PASTEF. Quelques jours après la visite officielle du président béninois Romuald Vadani à Niamey au Niger, les autorités nigériennes ont annoncé la mise en place d'un comité chargé d'examiner les conditions d'une réouverture de la frontière entre les deux pays voisins. Plus de 1000 Nigériens installés en Afrique du Sud ont demandé à être rapatriés après une nouvelle vague de violences xénophobes dans le pays. Selon le ministère nigérien des Affaires étrangères, 1094 personnes se sont inscrites au programme de retour volontaire. Les autorités sud-africaines ont accepté de suspendre les sanctions liées aux infractions de visa, sauf pour les personnes poursuivies par la justice. Les dirigeants de l'Union européenne et des Balkans occidentaux étaient réunis ce vendredi au Monténégro pour un sommet consacré à l'élargissement de l'UE. Parmi les 6 pays candidats, le Monténégro apparaît aujourd'hui comme le plus proche d'une adhésion. Le chancelier allemand Friedrich Merz a défendu une initiative franco-allemande destinée à relancer le processus d'intégration européenne dans la région avec davantage d'incitations pour les pays candidats. Nouvelle flambée de tensions au Moyen-Orient. L'Iran a mené tôt ce samedi de nouvelles frappes contre des bases militaires américaines dans la région. Les systèmes de défense aérienne ont été activés au Bahreïn et au Koweït, tandis que Washington affirme avoir intercepté plusieurs missiles et drones iraniens. Téhéran présente ces attaques comme des représailles après des frappes américaines contre des installations radars iraniennes. L'équipe nationale d'Iran qui a finalement obtenu ses visas pour participer à la Coupe du Monde de football aux États-Unis qui débute jeudi prochain. Mais les tensions diplomatiques restent vives. Téhéran affirme que plusieurs membres de l'encadrement de la sélection se sont vus refuser l'entrée sur le territoire américain. Les autorités iraniennes dénoncent un traitement discriminatoire et demandent à la FIFA d'intervenir. L'Iran doit entrer en lice le 15 juin à Los Angeles face à la Nouvelle-Zélande. Coup dur pour l'Allemagne en revanche. À quelques jours du début du mondial, le jeune prodige Lennart Karl, âgé de 18 ans, est forfait pour la Coupe du Monde après une blessure à la cuisse survenue à l'entraînement à Chicago.

0: Oh, le milieu offensif du Bayern Munich souffre d'une déchirure musculaire et sera remplacé par Hassan Ouédraogo, joueur du RB Leipzig, auteur d'une saison remarquée avec le Bayern. Lennart Karl devrait découvrir la Coupe du Monde avec la Mannschaft. L'Allemagne affronte les États-Unis samedi soir, ce soir d'ailleurs, un match de préparation.
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3: C'est surtout les bactéries ou les parasites qui peuvent être autour ou dans le fruit. Et là, nous avons des risques, par exemple, d'intoxication alimentaire qui vont se caractériser par des diarrhées, des vomissements.
4: Si les fruits sont en général bons pour la santé, consommer des fruits contaminés peut en effet avoir un impact néfaste. Comment alors éviter toute forme de contamination en consommant des fruits? Quelques éléments de réponse dans un instant, mais avant on va parler du virus Ebola. Alors que des cas d'Ebola sont signalés depuis un certain temps maintenant en République démocratique du Congo et en Ouganda, nous revenons dans ce magazine sur le mode de transmission du virus, une transmission qui est possible même après le décès d'une personne contaminée. Carole Assignon, micro, vous écoutez Capsule Santé. Bonjour à toutes et à tous.

0: Pour pénétrer dans l'organisme, le virus Ebola a besoin d'un accès direct par les muqueuses de la bouche, du nez ou des yeux, ou par des coupures et des plaies cutanées. David Heyman, épidémiologiste et spécialiste d'Ebola, décrit ainsi la transmission.
1: Le virus Ebola se transmet d'une personne à l'autre par le biais des fluides corporels, c'est-à-dire par le sang, éventuellement par la salive, les selles, par l'urine et, comme nous le savons désormais, par le sperme chez les personnes qui se sont rétablies. Il se propage donc à partir de divers organes au sein du corps humain. Lorsqu'un être humain est infecté, le virus contamine la quasi-totalité des organes.
0: Les personnes infectées excrètent d'énormes quantités de virus dans ces fluides. Le personnel soignant manipulant des sécrétions corporelles sans protection court un risque particulier. Les membres de la famille qui prennent soin de leurs proches malades en phase terminale, lorsque la charge virale atteint son pic, sont également très vulnérables. Le virus n'attaque pas au hasard. Bodo Plötscher, professeur de virologie à l'université de Mayence en Allemagne, explique le mécanisme.
2: La période d'incubation peut varier en fonction de la quantité de virus. Par ailleurs, le virus suit toujours un certain schéma. Tout d'abord, il se réplique au niveau du point d'entrée dans les ganglions lymphatiques situés à ce site d'entrée. Ensuite, il se propage dans tout l'organisme et est transporté par les cellules via la circulation sanguine vers différents organes. C'est donc, semble-t-il, un processus complexe que celui par lequel le virus Ebola provoque la maladie. Mais bien entendu, il doit impérativement se multiplier au niveau de son point d'entrée.
0: Point crucial, il cible d'abord les défenses immunitaires de l'organisme, les cellules même conçues pour reconnaître et détruire les envahisseurs. Une fois affaibli, le système immunitaire est incapable de se défendre. David Heyman, qui observe Ebola cliniquement et épidémiologiquement depuis des décennies, décrit une maladie insidieuse. Les premiers symptômes sont presque impossibles à distinguer de ceux d'affection courante. Au moment où la maladie est diagnostiquée avec certitude, les patients sont au pic de leur contagiosité. La mort ne rend pas le virus inoffensif. Lorsqu'une personne décède d'Ebola, son corps contient une forte concentration de virus viable. Des substances corporelles telles que le sang, le liquide synovial et les sécrétions intestinales persistent. Le corps reste donc humide, surtout dans les climats chauds et humides. Le virus Ebola persiste tant qu'il reste dans les fluides corporels. Au niveau moléculaire, Bodo Plötscher décrit le virus comme une structure complexe de multiples macromolécules maintenues ensemble par l'humidité. Bodo Plötscher.
2: En général, les virus apprécient les conditions prêtes à l'emploi, si l'on peut le dire. Tant qu'il y a de l'eau à proximité, le virus reste présent. J'aime considérer le virus comme une grosse molécule, une macromolécule qui conserve sa cohésion tant qu'elle est entourée d'une quantité suffisante d'eau ou de fluide. Cela signifie, bien entendu, que lorsqu'une personne décède, il reste encore suffisamment de fluide disponible dans l'organisme pour stabiliser le virus. Par conséquent, même les personnes décédées demeurent, bien sûr, contagieuses pour leur environnement.
0: C'est pourquoi le moment des funérailles est important. Dans certaines régions d'Afrique, les familles lavent et manipulent les corps quelques jours seulement après le décès, période durant laquelle le virus est encore plus dangereux. Certains rites funéraires traditionnels qui impliquent un contact avec des cadavres infectés facilitent la propagation du virus, mais des méthodes sûres existent, comme le port de gants et de masques, la manipulation et le lavage soigneux des corps. Celles-ci nécessitent l'acceptation de la communauté et l'implication des autorités locales. DW Capsule Santé, seconde partie, on va parler maintenant de la consommation des fruits. Leur consommation est considérée comme bonne pour la santé, mais ceux-ci peuvent aussi contenir des germes pathologiques susceptibles d'affecter la santé. Outre les bactéries et les virus, les fruits peuvent être contaminés par des concentrations de produits chimiques toxiques. Au Cameroun, grand producteur de fruits tropicaux, mais aussi importateur, une grande partie de la population consomme des fruits. Alors pourquoi et surtout comment les manger pour éviter toute forme de contamination? Quelques éléments de réponse avec notre correspondant à Douala, Henri Fotso.
3: Je peux passer une semaine à consommer des fruits, oui. Dans un plat, on met la pastèque, l'ananas et les mandarines. Ça peut être le matin et le soir.
4: Le référent pasteur Baudoulé Moukilo est un grand consommateur de fruits.
3: Mais attention, on m'a signalé qu'ils étaient à l'origine des amibes ou des vers.
4: La consommation de fruits peut effectivement exposer à des risques parasitaires. Les fruits peuvent être contaminés par des kystes d'amibes, notamment responsables de l'amibiase. Le diététicien Samuel Fotso explique que les fruits, quand ils sont frais, sont également des milieux propices à la prolifération microbienne.
5: Les véritables risques de contamination, c'est surtout des contaminations microbiologiques, donc à savoir des bactéries ou des parasites qui peuvent être autour ou dans le fruit. Et là, nous avons des risques, par exemple, d'intoxication alimentaire qui vont se caractériser par des diarrhées, des vomissements.
4: Ces soucis de santé après la consommation des fruits, Baudoulé Moukilo en a fait l'expérience.
3: Il m'est arrivé d'avoir le ventre qui tourne, comme on dit. Tchor, tchor, tchor. Bon, je comprends que c'est des fruits. Je m'arrange à prendre quelques produits contre les vers. Puis voilà, ça se calme.
4: Pour consommer sans risque les fruits, le respect de l'hygiène est un impératif. Il faut notamment bien les laver avec une eau propre. Jean-Pierre Imélé est ingénieur agronome et spécialiste de l'agriculture biologique.
6: C'est l'eau qui permet de laver les fruits qui est le premier vecteur de pathologie. C'est l'eau qui permet d'irriguer la plantation parce qu'elle est passée par des eaux de ruissellement et des eaux de percolation qui sont des eaux souillées par de la matière fécale, par des produits chimiques de synthèse.
4: Selon le diététicien Samuel Fotso, il faudrait aussi respecter la chaîne de froid, conserver les fruits à la bonne température, dans une chambre froide positive, ou alors un réfrigérateur à une température autour de 8 degrés Celsius. Et l'ingénieur agronome Jean-Pierre Imélé d'insister sur comment traiter certains fruits malades.
6: Les maladies de fruits, on a quelque chose qu'on appelle la pourriture grise de fruits. Son nom latin, c'est Botrytis cinerea. Et Botrytis cinerea, c'est une pourriture en fait qui apparaît sur le fruit, mais que lorsqu'il y a ablation de la pourriture, la partie non contaminée n'est pas non comestible. On peut la manger. Je pense, au lieu quelquefois de voir un fruit avec une petite partie pourrie et de jeter tout le fruit. Selon les fruits, je crois qu'il y a des fruits qu'on peut manger une partie abîmée en l'enlevant simplement pour ne pas gaspiller.
4: Comment justement reconnaître le bon fruit sur le marché, Jean-Pierre Imélé?
6: Le bon fruit, déjà, il est beau, il n'est pas taché, il n'est pas pourri. Maintenant, le vrai bon fruit, c'est lorsqu'il va à la bouche. C'est-à-dire que si un fruit est à bonne maturité physiologique et qu'on le met à la bouche et qu'on s'attend à trouver un goût sucré, il est sucré. Et alors le fruit est bon.
4: Mais Jean-Pierre Imélé relève qu'il y a des commerçants non formés à la qualité des produits qui vont, par mercantilisme, acheter des fruits qui sont à mi-maturité physiologique parce qu'ils ont envie de les garder le plus longtemps possible sur leurs étals. Alors le fruit va avoir souvent un côté mûr et un côté qui ne mûrira jamais. À côté de cela, il y a des fruits traités avec des produits chimiques pour également les maintenir longtemps. Jean-Pierre Imélé avertit.
6: Quand vous voyez un fruit qui ne pourrit pas très vite, sachez qu'il a été traité avec un fongicide de contact ou systémique et qui va empêcher la pourriture. Donc ce fongicide, forcément, il va être ingéré en partie par million, est un risque de donner du cancer. Donc il faut faire très très attention à ces détails parce que finalement, tout ce qui a trait à la morbidité élevée dans un pays est étroitement lié, n'est-ce pas, à ce que nous consommons.
4: Pour éviter les contaminations chimiques liées aux engrais et aux pesticides, il est recommandé de laver et désinfecter les fruits, les éplucher avant de les consommer, parce que la plupart de ces contaminants chimiques se retrouvent sur la peau des fruits. Le diététicien Samuel Fotso.
5: Nous avons les trois principaux critères de qualité, à savoir la qualité nutritionnelle, et le deuxième point, c'est la qualité hygiénique, et enfin la qualité organoleptique. Le fruit a atteint la maturité. Ce fruit est en bon état physique et même l'odeur du fruit. Et le point le plus important, c'est l'hygiène.
4: Des fruits qu'on consomme, il faut savoir qu'ils restent importants dans l'alimentation, car ils apportent les vitamines, les minéraux, les antioxydants et les fibres indispensables à l'organisme. La consommation des fruits aide aussi à renforcer le système immunitaire, à améliorer le transit. Consommer les fruits permet de prévenir les maladies cardiovasculaires, le diabète, l'obésité et certains cancers. Henri Fotso, à Douala pour la Deutsche Welle.
0: Capsule Santé, c'est déjà fini pour aujourd'hui. Merci à Kaukab Charani pour le sujet sur Ebola et merci pour votre attention. Pour écouter ce numéro du magazine, eh bien rendez-vous sur les plateformes de podcast. Au revoir.

0: Et après le magazine Santé, on retrouve tout de suite l'environnement avec Kosivi Tiachou.
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2: Les maladies qui passent de l'animal à l'être humain ont marqué l'histoire de l'humanité. Grippe espagnole, grippe aviaire, coronavirus, dengue, les zoonoses sont à l'origine de nombreuses épidémies à travers le monde. Aujourd'hui encore, certaines continuent de menacer les populations, comme la maladie à virus Ebola qui sévit dans l'est de la République démocratique du Congo. Cette réalité rappelle l'étroite relation entre la santé humaine et celle des écosystèmes. Les explications dans ce magazine. Mesdames et messieurs, bonjour, Kosivi Tiachou au micro. La maladie à virus Ebola est une zoonose, c'est-à-dire une maladie transmise de l'animal à l'être humain. Selon les spécialistes, son hôte naturel est une chauve-souris frugivore. Le virus est ensuite transmis à d'autres mammifères, notamment aux primates non humains, à travers des fruits contaminés ou leurs excréments. Chez l'être humain, la contamination survient généralement lors d'un contact avec les animaux infectés, vivants ou morts, ce qui rappelle l'étroite relation entre la santé humaine et celle des écosystèmes. La protection des espèces sauvages et la préservation de leurs habitats naturels constituent ainsi des éléments essentiels pour réduire les risques de transmission de maladies entre les animaux et les populations humaines. C'est ce qu'explique Faustin Nebonyé, directeur exécutif de l'ONG Initiative communautaire de conservation de l'environnement, AICED, à Goma, en République démocratique du Congo.
3: Plus l'homme empiète sur l'habitat des animaux, plus l'homme sera toujours attaqué par de nouvelles épidémies. Et ça s'explique très bien scientifiquement parce qu'il y a beaucoup de virus, beaucoup de bactéries qui vivent soit en symbiose, soit en parasite sur les animaux. Maintenant, lorsque l'homme vient peut-être empiéter sur l'habitat des animaux, peut-être déforester, peut-être occuper cet endroit pour les nouvelles habitations. Maintenant, les animaux vont fuir cet endroit-là. Et en fuyant, ces animaux vont maintenant laisser ce virus-là et les bactéries. Et ces virus et ces bactéries vont chercher maintenant de nouvelles hôtes. Et l'hôte de prédilection, c'est l'homme. Et vous voyez que ça s'explique vraiment de façon scientifique. C'est pourquoi la maladie à virus Ebola est devenue une maladie endémique et cyclique, donc en permanence, du fait qu'on est toujours en train d'empiéter sur l'habitat des animaux.
2: Et d'aucuns pensent aussi que cela pourrait provenir du traitement de la viande sauvage. Il faut dire que dans la région, beaucoup consomment la viande sauvage. Or, certaines espèces sont des animaux qui gardent les virus et d'autres bactéries.
3: Oui, effectivement. Et c'est pourquoi parmi les moyens de lutte contre la propagation, le moyen de couper la chaîne de transmission de virus Ebola, il y a aussi le fait de ne pas, en tout cas dans notre région ici, de ne pas manger les viandes qui sont encore saignantes, de ne pas s'approcher des cadavres d'animaux. Parce que effectivement, les animaux sont aussi les hôtes où vivent ce virus-là. D'où, il ne faut pas manger maintenant les viandes boucanées non saignées, s'approcher des cadavres d'animaux où on ne sait pas s'il est mort du virus et finalement être contaminé. Donc ça, c'est vrai. C'est pourquoi parmi les moyens de lutter contre la propagation du virus, il y a le fait de ne pas manger les viandes boucanées qui sont encore saignantes.
2: Et en la matière, que font les autorités et les organisations de la société civile? Est-ce que les populations sont sensibilisées à ce sujet, puisqu'on voit encore dans les marchés, pas seulement dans l'est de la RDC, mais dans toute la région, des animaux sauvages qui sont abattus et mis en vente, non préparés?
3: Il y a aussi quand même les acquis de la lutte contre Ebola, où déjà certaines habitudes, le lavage des mains facilement, les gens se promènent facilement avec des désinfectants. Donc, comme il y a cet avantage-là, les acquis liés à la lutte contre Ebola, qui sont quand même en train d'être capitalisés aussi, ajoutons à cela cette sensibilisation de la part des autorités, même des organisations de la société civile et même d'autres partenaires techniques et financiers liés à la santé. Et
2: donc, ce qui veut dire que globalement, pour éviter les maladies zoonotiques, il faut aussi protéger l'environnement, il faut protéger les espèces, il faut protéger les habitats des animaux.
3: Oui, vraiment, effectivement. Ça signifie lorsque l'homme détruit l'environnement, il va employer les pots cassés. Si ce n'est pas le réchauffement climatique avec toutes les conséquences et les inondations et ainsi de suite, c'est aussi l'apparition de nouvelles épidémies et même pandémies. Nous, les humains, nous faisons partie des écosystèmes. Nous sommes un élément d'un écosystème. Lorsqu'on ne respecte pas les écosystèmes, on crée un déséquilibre. Nous allons en partir.
2: Faustin Nebogné, directeur exécutif de l'ONG Initiative communautaire de conservation de l'environnement, AICED, à Goma, en République démocratique du Congo. Une fois introduit dans la population humaine, le virus peut également se transmettre d'une personne à une autre.
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2: Pendant que certains s'engagent pour la santé publique, d'autres se mobilisent pour la protection de l'environnement. Au Kenya, trois jeunes femmes ont choisi les réseaux sociaux comme outil de sensibilisation et d'action climatique. Influenceuses, mobilisatrices et défenseurs de l'environnement, elles utilisent leur notoriété en ligne pour encourager une nouvelle génération de jeunes Africains à agir face aux défis climatiques. À travers leurs publications, leurs campagnes et leurs échanges avec leur communauté, elles redéfinissent le leadership environnemental et inspirent des milliers de personnes bien au-delà de leurs villes et villages. Un reportage de Kariuki Tuku, présenté par Fiacre Nderagije.
4: Avec plus de 100 000 abonnés sur Instagram, Tryphena Mutoni est l'une des câlineuses d'arbres les plus connues au monde. En 2025, elle est entrée dans l'histoire. 72 heures à enlacer un arbre sans manger ni boire. Un record Guinness et un geste symbolique fort pour réclamer une meilleure protection des forêts kenyanes.
5: Le fait d'enlacer un arbre, c'est thérapeutique. Je voulais sensibiliser sur l'importance que ça peut avoir pour notre santé mentale. Et à ce moment-là, janvier-février, il y avait énormément d'alertes sur la santé mentale partout dans le monde. Je me suis dit, c'est le moment d'inspirer les gens, de leur proposer de revenir vers la nature pour guérir.
4: L'anxiété climatique touche une grande partie des jeunes. Selon une étude publiée par le journal médical de l'INSIT, près de 60% des 16 à 25 ans se disent très ou extrêmement inquiets face au changement climatique. Les cas de stress post-traumatique liés aux événements climatiques augmentent aussi à mesure que des phénomènes extrêmes se multiplient. Tryphena, qui est aussi musicienne, a elle-même traversé des épreuves liées à la santé mentale. Elle croit au pouvoir apaisant de la nature et à l'importance de la préserver pour les générations futures.
5: Pendant que je serrais cet arbre dans mes bras, beaucoup de gens se sont mis à planter des arbres. Des gens avaient déjà organisé des événements et planté des arbres, notamment des essences indigènes. Ça a donc été une prise de conscience.
4: Son message est même arrivé jusqu'à la présidence kenyane. Le président William Ruto l'a nommée ambassadrice du plan national visant à planter 15 milliards d'arbres d'ici 2032. Pendant que Tryphena mobilise sur le terrain, Lydia Wanja, militante pour la justice climatique et l'égalité de genre, fait pour sa part tomber des barrières en ligne. En tant que déléguée jeunesse de l'UNESCO, elle a représenté les jeunes femmes et filles africaines à la COP 30 au Brésil, puis à la 7e Assemblée des Nations Unies pour l'environnement au Kenya. Mais Lydia sait que la plupart des jeunes africains n'ont pas accès à ces espaces très restreints.
6: Social media.
5: Les réseaux sociaux dépassent toutes les frontières. Grâce à eux, je peux dire aux jeunes que, même s'ils ne sont pas physiquement ici, ils peuvent suivre ce qui se passe et leur voix compte aussi. Les réseaux sociaux me permettent de parler à un public beaucoup plus large qui n'est pas présent sur place.
4: Avec une population jeune en forte croissance, les réseaux sociaux deviennent au Kenya un espace crucial pour apprendre et se connecter. L'activiste environnementale Elisa Watuti s'en sort pleinement.
7: Quand j'ai lancé mon organisation, je débarquais sur les réseaux sociaux. Mais j'ai choisi de m'en servir pour parler uniquement d'environnement et de climat. Et j'ai partagé car je me dis que comme nous faisons bouger les choses sur le terrain, quelqu'un, quelque part, peut aussi être inspiré par ce que nous faisons.
4: Parmi les projets qu'Elisabeth partage en ligne, il y a son projet Génération Verte qui amène la nature directement dans les écoles. Et à mesure que ces activistes gagnent en visibilité, le gouvernement kényan s'y intéresse davantage.
7: Les influenceurs sur les réseaux sociaux sont vraiment essentiels. Ce sont même des piliers pour l'action climatique, pour informer, sensibiliser des communautés, changer des comportements.
4: Avec le soutien de l'État et de la société civile, l'influence en ligne devient un véritable levier d'action. Elisabeth Watuti en a fait l'expérience en 2022 quand l'une de ses vidéos est devenue virale.
7: Je pense que mon poste le plus important est aussi le moment le plus fort de mon parcours d'activiste. C'est un discours que j'ai donné à la COP26 à Glasgow devant 119 chefs d'État. Un discours que j'ai appelé « Ouvrez vos cœurs ».
8: This is a speech that I named Open Your Hearts.
9: My story will only move you.
7: Mon histoire ne pourra vous toucher que si vous ouvrez vos cœurs. Je dois vous dire ce qui se passe chez moi.
9: Right now, as you see,
7: pendant que vous êtes assis ici, confortablement, dans ce centre de conférence à Glasgow, plus de 2 millions de Kenyans sont en train de souffrir de faim à cause du climat.
4: L'an dernier, Elisabeth a été classée parmi les 100 leaders climatiques les plus influents du monde par le magazine Time. Les influenceuses environnementales du Kenya montrent comment des voix en ligne peuvent réellement transformer la société.
2: Un reportage de Kariuki Tukku présenté par Fiacre Nderagiye. Santé publique et protection de l'environnement sont aujourd'hui plus liés que jamais. Qu'il s'agisse de prévenir les maladies d'origine animale ou de mobiliser les jeunes pour le climat, l'information et la sensibilisation demeurent des outils essentiels pour relever les défis de notre époque. Merci de nous avoir suivis. Kwasi Tiasu au micro et restez toujours à l'écoute de la DW.
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0: Et nous, on se retrouve demain à la même heure sur cette même antenne. On se dit à très très vite. Au revoir.